0: Ferron, tant que je savais ça, je connaissais comme fou ton grand-père.
1: So now you tell me.
0: Fais-toi-en, oh, monte sur le monde.
1: Minute.